0: 581 avec votre vol 274 pour 280.
1: 571, ça devrait le monter, mais ça devrait le 290.
0: Et 574, passez votre vol 290.

0: runway Echo Alpha Heavy,
1: Mike Alpha Heavy, Mike Alpha Heavy, Mike Alpha Heavy, roger, good evening. Inuit 571, j'ai la météo de Foucault de 01, vous pouvez copier. Visibilité 15, 1-0 mètre pied épars, température 17, point de rosée 6, altimètre 2996.
0: Avec altimètre 2996, c'est bien que vous êtes tout le reste, c'est un faux cours, oui, exactement.
1: Ouais, c'est 1625, contact Winnipeg Center, 1337, good night.
0: 337 West at 1625, good night.

0: Inuit 571, contactez Montréal sur 1351. Bonsoir.
1: On contacte Montréal sur 1351, Inuit 571, merci, bonsoir.

0: 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Beaver Link, Lufthansa 457 Heavy and 5035.
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2: Air
1: France 8-9 uniforme, qu'a fait?
2: C'est lui.
1: Ok, je pense pas qu'il y ait de zéro dans votre numéro de vol ce soir. Air France 8-9 uniforme lourd, son bras, bonsoir.
2: Ok, ça ira très bien avec 8-9 uniforme.
0: Sunshine, you need to be 38 heavy, flight level 368.
1: Il était 368, hein, je...

0: Montréal, bon matin, France 081 Heavy, niveau 390.
1: France 081 jour, Montréal, bonjour. Procédez direct à l'intersection Lundi en route.
0: Confirmez Lundi direct à France 081.
1: Je confirme.
0: On procède à Lundi direct.
2: Montréal, bonjour, KLM 636, Heavy, final, routine.
1: KLM 636, Heavy, Montréal 7.

0: de 080.
1: France Euro 800, allez-y.
0: C'est très possible d'avoir un niveau d'antradar 400, on doit porter au question.
1: France Euro 800, sur la direction du vol, vous êtes votre 410, sur la prochaine du vol. Alors oui, je répète, pour la direction du vol, le prochain niveau de vol disponible sera le niveau de vol 430.
0: Bien sûr, France 080, merci, on vous rappellera.

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0: Madame Montréal, le Charlie Foxtrot, GF de Calimard, le Texo, tu me dois 3 0.
1: Foxtrot, GF de Calimard, on est là, bon matin.

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1: Pascal Lebon, on est avec vous, vous êtes 3-8-0, 1-3-3-0.

0: à l'instant, même à 3 avec vous, à niveau 380, on est direct classique.
1: Air Canada, 9.3, sans le moins, bonjour.

0: 5 Nord 8-7, parce que près descendu niveau de vol 2-9-0.
1: Lorsque prend descendu niveau de vol 2-9-0, de Nord 8-7.
0: Roger. 5 Nord 8-7, contactez le centre de Montréal, 1-3-2-2-5, au revoir.
1: 1-3-2-2-5, 5 Nord 8-7, bonjour.

0: bonjour, Valéna 942, niveau vol 2, 1-9, en montée, niveau vol 2, 8-0.
1: Valéna 942, fond de Montréal, bon matin, montée, niveau vol 3-2-0.
0: En montée, niveau vol 3-2-0, Valéna 942.

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1: 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Seulement 9-4-2, rappelez mon palier pour ma prochaine fréquence, 1-1-8-9-7.
2: 1-1-8-9-7, en palier, 9-4-2.

0: Montréal, Affinat 3-3.
1: Affinat 3-3, je t'écoute.
0: Affinat 3-3, on te demanderait un niveau de vol 3-0 dans le petit vol.
1: Affinat 3-3, je vous dis.

0: Mike 4-2, niveau de vol 3-2-0.
1: Maintenant, Mike 4-2, roger, est-ce que je fais Mike 6, Paul Tempo ce matin?
0: Affirmatif, Mike 4-2.
1: Maintenant, Mike 4-2, roger, merci.

0: Montréal, dans les Nord 942.
1: J'écoute.
0: Votre mic, c'est un 7-4 pour aujourd'hui.
1: Alors, 942, c'est OPP, merci.
0: Merci à vous, salut, 942.

0: Paris Nord 942, contactez le centre de Edmonton sur 134-62. Bonne journée.
1: 134-62, Paris Nord 942, bonne journée.

0: 704, aimeriez-vous la 15h de la grande?
1: On va pas à côté pour la 704.
0: Bien alors la grande à 1500, vent 070 à 11, visibilité 15000, quelques nuages 4000 pieds, départ 24000 pieds, température 23, température point de rosée 3, altimètre 3003.
1: On va bien copier pour la 704, merci.

0: Hotel pour le prêt à descendre niveau de vol 290.
1: Oui,
0: c'est 04, contactez le centre de Montréal, 1-3-2-1, au revoir.
1: Montréal United 1-2, level 380.
0: United 1-2, heavy on Charles Center, au revoir.

0: Mike de Montréal, bonjour. France, IT 58, Mike Lourd, numéro 380.
1: La France 58, Mike Lourd, bonjour.

0: Montréal, Air France IB58, Mike, on souhaiterait le niveau de vol 407-00.
1: Air France 158, Mike, je vérifie, je vous rappelle.
0: Reçu.
1: Air France 158, Mike, montez niveau de vol 400.
0: Monte vers le niveau de vol 400, Air France 158, Mike.

0: 99 Speedmaster.
1: Montréal, la France, 98 Golf, pour une demande.
0: Je vous écoute.
1: On souhaiterait un cap 265 environ, évitement météo.
0: Ce sera à gauche ou à droite?
1: C'est par la droite.
0: La France 98 Golf, est-ce que vous pouvez faire ça à gauche?
1: Oui, on peut faire ça à gauche, dans ce cas-là, ce serait 240, 235.
0: Alors, le cap n'importe peu, Air France 98 Golf, déviation par la gauche est approuvée et lorsque capable, procédez direct Kilo Charlie 81 Québec est uniquement avisé.
1: Donc, lorsque, donc, déviation par la gauche est approuvée et lorsque on éclaire de la météo, direct Kilo Charlie 81 Québec, Air France 98 Golf.
0: Et vous m'avisez.
1: Je m'appelle, oui.
2: Troy 971, Heavy 360.
0: United 971, Roger. Airport to go 237 Mike Montreal.
3: Airport to go 237 Mike.
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2: Montreal, unit 9908, direct 00 Mike.
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0: Ouais, à la France, merci Golf, eh bien, on est clair de la météo, on procède direct Kilo Charlie 80 Québec.
1: La France 9-8 dans Saint-Germain.

0: Center. Good afternoon. Air Canada 855 Heavy, flight level 360.
1: Air Canada 855 Heavy, mon air center, hello. Inuit 704, contactez le centre à Montréal maintenant, sur 1-3-2-2-7, 25
0: minutes. 24-3-3-3-2-2-7, merci, bonne soirée.

0: United 63, have you my passenger? Hello. Numéro 753, la déviation est approuvée, lorsque c'est
1: recommandé. On a dit lorsque le règlement 753.

0: idéal pour Transat 189. On aimerait juste une petite déviation vers la gauche, 5 degrés.
1: I'm sorry, who was calling Montreal?
0: Transat 189 pour une déviation météo 5 degrés vers la gauche pour un référent.
1: Transat 189, la déviation approuvée, est-ce que vous avez été récolté?
0: La déviation approuvée et on vous arrive direct votre voie à Transat 189.
1: Merci.

0: moment de retour de la règle de situation.
1: Inuit
2: 10-5-4, Roger. Montreal, bonjour, American 161 Heavy, level 3, HR.
1: American 161, Roger.
2: Montreal, bonjour, KLM 115 Heavy, squad level 360, TKL6.
1: KLM 115, Roger.

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1: Montréal, bonjour, c'est 26 Tango Montréal, 25 Tango Montréal, 3
0: Bird 26 Tango Montréal, 3

0: Zero Etihad, 011, level 400.
1: Etihad 011, roger, shukran. Air Canada 5, Montréal.
0: Salut, c'est pour Canada 5.
1: On va y porter une petite attention particulière, numéro de bolide identifié, 4 bolides 5 en anglais.

0: 105.6, rien.
1: 1-3-6, je vous écoute.
0: 105.6, contactez le centre de Toronto, 1-3-4-4-2, France 24-42, bonne fin de journée.
1: 1-3-4-4-2, France 1-3-6, au revoir.

0: Air Canada 865, devant vous, là, approximativement à votre 1 heure, sur une centaine de milles, là, j'ai des orages isolés là, qui ont fait pas mal d'éviers tout le monde. Vous avez besoin d'éviers, vous aussi, je vous invite.
1: Bon, on a fait sur le radar, on rappelle mon panneau Air Canada 865.

0: Air Canada 865, complexe sur le bord maintenant, 327, 8, au bord.
1: Montreal, American 91 Heavy with you, level 380.
0: American 901 Heavy, Montreal Center, roger, bonjour.
1: Bonjour.
0: Air Canada 865, Air Canada 865, contactez le centre Montréal maintenant, 1-2-7-8-7, au revoir.
1: Montréal et l'Ouest 723-400.
0: L'Ouest 723, c'est Montréal, bonjour.
1: Montréal,
0: Canada 865,
1: on switch avec 126-875.
0: C'est 1-2-7-8-7, 1-2-7-8-7,
1: Canada 865. 1-2-7-8-7, Canada 865, au revoir.

0: Salut, Nord-Est 4-3, j'ai la 20h de Val-d'Or, si vous voulez copier.
1: Ça n'est pas à côté, mais Nord-Est 4-3.
0: Salut, Nord-Est 5-1, vous écoutez aussi?
1: Parfait, merci.
0: Alors, Val-d'Or, sur l'heure, vers 1.50 à 13, rafale 5, 18 et 15. 7000 pieds épars, cumulus surchonant. Le plafond, 9500 pieds fragmentés. 2-6000 pieds fragmentés. Température 23, pointe rosée 9, altimètre 2997.
1: Bon, merci à vous. C'est bien capté, le nord, vers le cours.

0: Bridgehead 671, calling out, roger.
1: Cette fois-ci, je vous ai reçu, merci.

0: Marie-Laure 9-5-1, descendez niveau 3, 2-9-0, lorsque ça.
1: Niveau 3, 2-9-0, lorsque ça, Marie-Laure 9-5-1.
0: Marie-Laure 9-5-1, roger, contactez Montréal 1-2-5-9, au revoir.
1: 2-5-9, au revoir, Marie-Laure 9-5-1.

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1: Moya, bonjour, Air Transat 377, niveau de voie 340.
0: Air Transat 377, on a Moya, bien reçu, bonjour.
2: Bonjour. Bonjour, Montreal, good afternoon, Porter 392, level flight level 370.
0: Porter 392, Moya Center, Roger, bonjour.

0: 723 Melevac, contactez centre de Montréal, 127, Lisman 87, au revoir.
1: 127, 87, il nous reste 723 Melevac, au revoir.

0: Émilette 754, passez sur ma fréquence 1.3.3.0.2.
1: On est là maintenant 3.3.0.2.3.4.
0: Émilette 754.

0: Université 705, Centre de Montréal, Roger, montez niveau de bonne 3.0.
1: Montez niveau de bonne 3.0,

0: 7-05, il faut porter la camionne sur fréquence 1-3-3, distance 0-2.
1: On est 7-05, 0-2, on est 7-05.
0: 7-05.

0: Inuit 754, contactez le centre de Montréal, 1-2-3, décimal 9-2. Au revoir.
1: Contactez le centre de Montréal, 1-2-3, décimal 9-2. Au revoir. 754.

0: flank, flank, flank, flank, flank, flank, flank, flank, Il 8-7-5-5-5, centre de Montréal, bonjour, on dit votre vol 2-9-0.
1: 8-5-5-5, on monte pour niveau de vol 2-9-0.

0: 8555, passez sur ma séquence 1331 décimal 02.
1: Avec vous, 1330 250.
0: 8555. 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

0: Oui, madame, là. Bonjour, maintenant.
1: Un 0-2-7 pour la direction du vol. La prochaine fois de vol dynamique, c'est un vol 4-0-7.
0: Oui, on accepte le 4-0-0 si vous avez ça pour la France 0-2-7.
1: En 0-2-6-1-2,
0: donc mon prix, ça va être 4-0-0. Nous montons vers le niveau 434-00, vers 32-026. Merci, madame.